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1: La météo.
2: Ce vendredi matin dans le massif du Sancy, le ciel va rester chargé avec une ambiance fraîche et humide par endroits. Les températures tourneront autour de 14 degrés avec une petite pluie possible, notamment en début de journée. Le vent de secteur nord-ouest soufflera faiblement autour de 10 km/h. L'amélioration se dessinera au fil des heures. Cet après-midi, les éclaircies deviendront plus nettes avec températures qui atteindront 24 degrés au meilleur de la journée en vallée. Ce week-end s'annonce beaucoup plus stable, sec et bien ensoleillé avec jusqu'à 26 degrés attendus samedi et 27 degrés attendus dimanche. Voilà pour la météo. 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
2: Ce vendredi matin dans le massif du Sancy, le ciel va rester chargé avec une ambiance fraîche et humide par endroits. Les températures tourneront autour de 14 degrés avec une petite pluie possible, notamment en début de journée. Le vent de secteur nord-ouest soufflera faiblement autour de 10 km/h. L'amélioration se dessinera au fil des heures. Cet après-midi, les éclaircies deviendront plus nettes avec températures qui atteindront 24 degrés au meilleur de la journée en vallée. Ce week-end s'annonce beaucoup plus stable, sec et bien ensoleillé avec jusqu'à 26 degrés attendus samedi et 27 degrés attendus dimanche. Voilà pour la météo. 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
1: La météo.
2: Ce vendredi matin dans le massif du Sancy, le ciel va rester chargé avec une ambiance fraîche et humide par endroits. Les températures tourneront autour de 14 degrés avec une petite pluie possible, notamment en début de journée. Le vent de secteur nord-ouest soufflera faiblement autour de 10 km/h. L'amélioration se dessinera au fil des heures. Cet après-midi, les éclaircies deviendront plus nettes avec des températures qui atteindront 24 degrés au meilleur de la journée en vallée. Ce week-end s'annonce beaucoup plus stable, sec et bien ensoleillé avec jusqu'à 26 degrés attendus samedi et 27 degrés attendus dimanche. Voilà pour la météo. 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
2: Ce vendredi matin dans le massif du Sancy, le ciel va rester chargé avec une ambiance fraîche et humide par endroits. Les températures tourneront autour de 14 degrés avec une petite pluie possible, notamment en début de journée. Le vent de secteur nord-ouest soufflera faiblement autour de 10 km/h. L'amélioration se dessinera au fil des heures. Cet après-midi, les éclaircies deviendront plus nettes avec des températures qui atteindront 24 degrés au meilleur de la journée en vallée. Ce week-end s'annonce beaucoup plus stable, sec et bien ensoleillé avec jusqu'à 26 degrés attendus samedi et 27 degrés attendus dimanche. Voilà pour la météo. 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
1: La météo.
2: Ce vendredi 3 juillet débute sous un ciel assez nuageux avec encore un peu d'humidité ce matin. Puis le temps va franchement s'améliorer. Les températures passeront autour de 14 degrés en matinée, puis grimperont jusqu'à 24 degrés cet après-midi. Le vent de secteur nord-ouest restera présent, mais sans excès, autour de 15 km avec des rafales proches de 20 km/h. Pour demain, samedi, le soleil dominera plus largement avec 24 à 26 degrés attendus. Et enfin pour dimanche, prolongera cette tendance avec un ciel toujours plus lumineux et des températures toujours un peu plus douces. Voilà pour la météo. 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

0: puis le temps va franchement s'améliorer. Les températures passeront autour de 14 degrés en matinée, puis grimperont jusqu'à 24 degrés cet après-midi. Le vent de secteur nord-ouest restera présent, mais sans excès, autour de 15 km/h avec des rafales proches de 20 km/h. Pour demain, samedi, le soleil dominera plus largement avec 24 à 26 degrés attendus. Et enfin pour dimanche, prolongera cette tendance avec un ciel toujours plus lumineux et des températures toujours un peu plus douces. Voilà pour la météo. 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
1: La météo.
2: Ce vendredi 3 juillet débute sous un ciel assez nuageux avec encore un peu d'humidité ce matin. Puis le temps va franchement s'améliorer. Les températures passeront autour de 14 degrés en matinée, puis grimperont jusqu'à 24 degrés cet après-midi. Le vent de secteur nord-ouest restera présent, mais sans excès, autour de 15 km avec des rafales proches de 20 km/h. Pour demain, samedi, le soleil dominera plus largement avec 24 à 26 degrés attendus. Et enfin pour dimanche, prolongera cette tendance avec un ciel toujours plus lumineux et des températures toujours un peu plus douces. Voilà pour la météo. 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
1: Bonjour Marie.
2: Bonjour.
1: Bonjour, on va parler donc aujourd'hui de la programmation culturelle du patrimoine de Besse.
2: Oui, tout à fait.
1: Bon ben, on va démarrer. Qu'est-ce qu'il y a de beau donc cet été ?
2: Cet été, on a plusieurs ateliers et animations à destination des enfants déjà, avec dès mercredi 15 juillet, les rendez-vous au jardin, animés par Émilie Estival, sur les insectes et la pollinisation. Le but, en fait, de cette animation, c'est de mettre en valeur le jardin clos du rempart. Donc, c'est un jardin qui a été créé par la commune de Besse et qui est entretenu par des bénévoles et aussi les services techniques de la mairie. Et là, c'est une invitation à partir de 15h. Bon, c'est sur réservation, hein, sur billet web, sur le site de sensi.com. Et en fait, c'est pour permettre aux enfants de découvrir la diversité des formes, des couleurs, des parfums, des fleurs de Besse et de voir en fait leur interaction avec les insectes. Parce que sans insectes, il n'y a pas de plantes.
1: Il n'y a pas de pollinisation, pas de reproduction et la chaîne, résultat à vous, rien du tout.
2: En voilà.
1: Effet. Ok, donc c'est super intéressant. On va enchaîner donc au 16 juillet. Avec les itinérances du patrimoine, qu'est-ce que c'est ?
2: Là, c'est une visite guidée autour de l'histoire des femmes. Souvent, l'histoire, elle est liée aux hommes. Donc, on a un petit peu oublié aussi qu'il y avait des femmes qui avaient fait cette histoire. Donc, à Besse, on a fait, par le biais des recherches du service patrimoine, on a redécouvert en fait des femmes qui ont fait l'histoire de Besse. Et dans cette visite guidée, bah, le but, c'est de les remettre en valeur, d'expliquer un petit peu l'histoire à travers de leurs yeux à elles.
1: Ok. Très très intéressant également, donc c'est un événement qui se tiendra le 16 juillet à partir de 20h30, si je ne me trompe pas.
2: Oui, tout à fait.
1: Super. Bon, on enchaîne. Donc après, on part le 20 juillet à 14h15. Qu'est-ce que nous avons ?
2: Donc là, c'est la randonnée fermière. Donc c'est avec un guide accompagnateur de Besse Super Besse. Donc les gens partent de l'office de tourisme de Besse et ils partent en randonnée à la rencontre de Ludo ou de Sophie. Qui sont chevriers à Serreau et qui font paître leurs chèvres dans les pâturages autour de Besse, dans les estives. Et le but, en fait, c'est de comprendre

0: Hasard naturel de Chaudefour et qui, le temps d'une heure, nous fait voyager à travers l'histoire des plantes, leur usage et comprendre comment elles sont organisées dans le jardin, donc entre toxiques, potagères, médicinales, utilitaires. Et tout se nous rappeler en fait que chaque plante sauvage n'est pas nécessairement une mauvaise herbe. Elles ont tout un intérêt. Et cet intérêt, que ce soit pour la médecine ou pour les insectes ou pour les autres plantes autour d'elles, voilà, c'est nous rappeler un petit peu cette histoire-là.
1: C'est un écosystème, les plantes, c'est connu.
0: Tout à fait.
1: On enchaîne ensuite donc avec le 22 juillet, 11h, 15h, 18h. Oula, gros programme.
0: Oui, parce que en fait, Bess est une petite cité de caractère, et dans ce cadre de petite cité de caractère qui est un label national, mais il y a une association qui est créée à l'échelle du Puy-de-Dôme, où il y a 12 communes labellisées. Donc Bess, qui en fait partie, participe à une journée de caractère. Donc les petites cités de caractère du Puy-de-Dôme proposent dans chacune des 12 communes une journée de caractère. Et donc à Bess, nous, ce sera le 22 juillet. Donc le but de ces journées, c'est de mettre en valeur le patrimoine à travers à la fois l'histoire, à travers le bâtiment et par le biais d'animation. Donc à 11h, il y aura une balade sensorielle dans les ruelles de Besse. Donc le but, c'est de s'appuyer sur les cinq sens. Donc je peux bander les yeux aux gens, leur faire goûter des plantes, toujours les yeux bandés, ou leur faire goûter, en fait, pour essayer de comprendre une interaction entre justement ce qu'ils mangent et ce dont on a parlé juste avant, à savoir une plante. Voilà, les plantes du Saint-Nectaire, par exemple. Ou alors toucher les pierres pour essayer de comprendre, en fait, comment fonctionnait, comment est bâti en fait la ville de Besse. Mais tout ça à travers les
1: À
0: sens.
1: travers les sens, je
0: Voilà, on
1: comprends.
0: utilise nos sens pour essayer de découvrir une histoire. Donc c'est une façon un peu originale et différente de comprendre voilà, l'histoire de Besse.
1: Ça doit être une expérience assez
0: Immersive.
1: immersive et atypique.
0: Tout à
1: Ok.
0: fait.
1: Et on termine donc ce mois de
0: Ah
1: juillet.
0: non, non, non,
1: Ah.
0: parce qu'attends, tu sais qu'il y a 15h, il y a aussi l'atelier dessin et aquarelle avec deux artistes locaux, Le Moineau et David Ponce, qui vont accueillir des groupes d'enfants pour pouvoir croquer sa petite cité de caractère, donc dessiner ce qu'il voit en termes d'architecture et après le mettre en aquarelle. Donc ça, c'est un atelier pour apprendre à devenir artiste d'un jour.
1: Ouh là là. En fait, on peut vraiment faire plein de choses et s'immerger dans plein de choses et devenir plein de choses, en fait.
0: Mais tout à fait, puisqu'en plus, à 18h après, il y a le concert d'Adèle Coyot.
1: Ah oui, et qui sera d'ailleurs retransmis en direct sur CFM,
0: Tout à
1: je
0: fait.
1: le précise. Et donc, on termine cet agenda avec les itinéraires du patrimoine qui se tiendront le 31 juillet à 10h.
0: Voilà, donc là, on est avec Eric, avec Riquette, qui est en fait un personnage local de Besse et qui adore le four à pain de la Bouée. Et donc c'est lui qui l'entretient et par cet atelier, alors à la fois lui, il nous transmet un savoir-faire qui a été oublié, celui en fait des fours à pain. Donc comment en fait on met en route un four à pain, c'est vraiment de la patience, c'est sur l'année en fait hein, qu'on ramasse du bois, on le fait de façon régulière pour qu'il n'y ait pas trop d'humidité. Et le but de cet atelier, donc à partir de 10h, c'est que les gens viennent, donc on aura une pâte qui aura été faite par le boulanger local
1: De baisse.
0: de Besse et ils vont façonner des boules de pain et après ils vont mettre dans le four à pain et donc ils vont le goûter, le déguster et partir avec.
1: Donc finalement, c'est une valorisation et une remise finalement au goût du jour des du fonctionnement d'un four à pain de façon ancestrale.
0: C'est ça, et puis surtout, ça nous permet, nous communes, de montrer que l'intérêt d'avoir rebâti en fait ce four à pain qui tombait en ruine à une époque, donc il a été restauré et le but c'est de montrer en fait son utilité.
1: Et qu'il est revenu en fonctionnement et son utilité. Je comprends. Bon, écoute, merci beaucoup pour cette programmation. On se retrouve une prochaine date pour parler du mois d'août parce que c'est aussi très riche. J'en dis pas plus. C'est une
0: Merci.
1: surprise.
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1: Bonjour Jean-René.
2: Bonjour Robin.
1: Bon, nouvelle semaine qui démarre.
2: Ouais, ravi de te retrouver.
1: Bah également, merci.
2: Alors tu sais que en France, la semaine de cinéma commence un mercredi. Ce qui n'est pas le cas de tout le monde. États-Unis, c'est vendredi. Autrefois, d'ailleurs, au début du XXe siècle, hein, 1920, voilà, c'était aussi le vendredi. Ça permettait aux exploitants de recevoir les bobines à l'époque, de contrôler les films pour le week-end. Ils ont mis ça le mercredi parce que ça correspond, depuis 70, hein, 72 exactement, au congé des enfants. Et ils se sont dit, un enfant plus deux parents, ça fait trois personnes, plein pot, donc mercredi, on commence. C'est pour ça que ça commence le mercredi. Alors,
1: intéressant.
2: Cette première semaine de juillet, pédale douce, tranquillou, hein, ça va être du samedi au mardi 7 juillet. On a Disclosure Day, c'est comme ça qu'on prononce ?
1: Disclosure Day, yes.
2: Parfait. Bon, c'est un film de Spielberg, c'est pas n'importe qui. Et ça dure 2h20, c'est de la SF, thriller, moi j'ai bien envie de le voir. Le pitch est le suivant, si tu découvrais que nous ne sommes pas seuls, si on te le montrait, te le prouvait, est-ce que ça te ferait peur ? Moi, oui.
1: Ben, je suis effrayé, moi, là.
2: Ah ouais, grave. Les gens ont droit à la vérité, ce que dit le pitch. Elle appartient à 7 milliards de personnes. Chaque seconde nous rapproche de l'inévitable. Disclosure Day.
1: Ouf.
2: Waouh.
1: Ouah, ça envoie quand même.
2: Ensuite, on enchaîne sur un drôle de film japonais qui est à la fois une comédie, un drame et du fantastique. Il dure 2 heures. Il s'appelle Le Dernier Vrai Samouraï. Et l'histoire est rigolote.
1: Oui, parce qu'en fait, en gros, ça veut dire qu'il y a aussi des faux samouraïs.
2: Ben, il y en a partout.
1: Punaise.
2: Mais la baisse.
1: Ouais, c'est vrai.
2: Je te jure.
1: Dans le sens-ci. Ah, mais ouais. C'est pas ceux qu'on voit là avec les épées si. Dans le dos. Ils disent, j'ai coupé un arbre et là tu les vois. Et ça
2: ouais,
1: se fait.
2: Mais ça, c'est pour revaloriser le métier de bûcheron, en fait. Parce qu'ils avaient un peu, bon, voilà. Okay. Alors écoute, ça se passe à Kyoto, à la fin de l'époque Edo. Alors l'époque Edo, d'ailleurs, c'est l'ancien nom de Tokyo. Ça va de 1600 jusqu'au milieu du 19e. Hein. Deux samouraïs de clans ennemis luttent dans un combat sans merci jusqu'à ce qu'une pluie torrentielle s'abatte sur eux et qu'un éclair les éblouisse. On a vu ça hier soir, d'ailleurs, très fort. Hein.
1: Oui.
2: À sa grande surprise, un des deux samouraïs se réveille dans le Japon contemporain sur le plateau d'une série historique. Pris, je pense que c'est pour ça que c'est une comédie. Hein. Pris pour un figurant à cause de son apparence et de son comportement, le samouraï devient vite la coqueluche des tournages avant d'être engagé comme cascadeur professionnel.
1: Ah oui.
2: Ouais, ça m'intrigue.
1: C'est clair, moi
2: ouais.
1: Aussi.
2: Alors, tout autre registre pour cette semaine, En nous, c'est le documentaire de Juliette Binoche, son premier film d'ailleurs. Il se trouve qu'en 2007, Binoche et le danseur et chorégraphe britannique Akram Khan décide de se lancer dans une aventure artistique inédite. Lui, Akram, veut jouer et Juliette souhaite danser. Et ensemble, ils vont écrire et créer un spectacle qui les poussera à se dépasser. Avec ce premier film, en tant que réalisatrice, Juliette Binoche propose aux spectateurs d'entrer dans l'intimité de la création, révélant les épreuves, les joies, les doutes qui mènent aux répétitions du spectacle final. Je crois que je le programme qu'une fois, ça. Regarde sur le programme.
1: Il est programmé, en effet, non, deux fois.
2: Deux fois.
1: Le samedi 4 à 19h et le mardi 7 à 19h.
2: Génial. Et alors ensuite, je prolonge De Gaulle, la bataille de Gaulle.
1: Ah, et la bataille de Gaulle.
2: Ah, c'est numéro 1, que j'ai vu hier soir. Mais je le prolonge 2 semaines de suite. Vous connaissez l'histoire. Il y a un casting absolument extraordinaire. Vous en parlerez plus tard. Ça, c'est pour la semaine actuelle.
1: La semaine actuelle, totalement.
2: Exactement.
1: J'ai pas le numéro, mais voilà. Et pour les personnes, Jean-René, qui souhaiteraient venir voir les horaires, connaître les horaires, etc.
2: Oh, alors ça, soit on tapote. On tapote Allociné, on tapote le site de la mairie de Besse ou le site de l'office de tourisme, 106.fr. Okay. Soit on vient en personne, prendre des programmes devant le cinéma, à la mairie, à la boulangerie, à la médiathèque, à l'office de tourisme, bref. Si on le veut, on l'a.
1: Totalement. Donc, je précise, c'est 106.com, le site de l'OT.
2: Oui, 106.com.
1: Parce que .fr, il tombe sur rien, en fait.
2: C'est pas pour être désobligeant. Hein.
1: Non, non.
2: Allociné, c'est très simple.
1: Oui, je suis d'accord. Et pour venir voir ces fameux films,
2: ouais.
1: C'est au cinéma de Besse.
2: Mais Cinébesse.
1: Que personne ne sait où il est. Mais nous, on sait où il est. Et on va donner l'adresse parce que c'est super important.
2: Formidable.
1: 4 places de l'église. À Besse, juste à côté de la
2: Bravo.
1: Mairie.
2: Le ciné Besse, le saut Lilès.
1: Le saut Lilès. Quel beau genou. Bon, bah écoute, Jean-René, on se retrouve la semaine prochaine.
2: Avec joie.
1: Allez, merci beaucoup.

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c'est Elodie, votre blogueuse voyage préférée. Aujourd'hui, je vous partage 6 pépites à découvrir en Sud-Touraine et dans le Berry. À 2 heures à peine de Montluçon, on explore le fabuleux château de Valençay qui propose expositions, animations et spectacles tout au long de la saison. Si vous êtes plus branché animaux que patrimoine, prenez plutôt la direction de la réserve zoologique de la Haute-Touche où l'on traverse les enclos des animaux avec notre voiture et que nous terminons la visite à vélo dans les allées du parc. Non loin de Tours, on en prend plein les yeux dans les sublimes jardins à la française du domaine de Villandry, avant de plonger dans les profondeurs des grottes pétrifiantes des Savonnières. On prend de la hauteur en gravissant les marches du vertigineux donjon de la cité médiévale de Loches, où nos petits aventuriers apprécieront la visite ludique en mode chasse au trésor. Et on terminera le séjour en flânant dans les ruelles pavées de Crissé-sur-Mance, classées parmi les plus beaux villages de France. 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
2: À la mi-journée, le ciel reste variable sur le massif avec des conditions qui deviennent de plus en plus favorables. Les températures atteignent actuellement 17 degrés et continueront à progresser jusqu'à cet après-midi, atteindre 22 à 24 degrés. Le vent secteur nord-ouest soufflera autour de 15 km/h avec quelques rafales proches des 20 km/h. Pour ce soir, le temps restera sec et plutôt lumineux avec une baisse progressive vers 14 degrés. Pour la suite, le week-end sera bien orienté. Samedi, sec et ensoleillé jusqu'à 26 degrés, puis dimanche encore plus lumineux avec 26 à 27 degrés attendus au milieu de la journée. Voilà pour la météo. 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
1: Bonjour Stéphane.
2: Bonjour.
1: Bon, aujourd'hui on va parler culture avec la saison culturelle Bestival. Qu'est-ce qu'il y a de beau programme pour ce mois de juillet?
2: Alors, Bestival, c'est une programmation de saison culturelle qui varie un peu tous les styles, avec du théâtre de rue, du spectacle jeune public, du concert. Et on débute la saison culturelle par un gros festival, le festival Loi et Patrimoine, un festival qui est mis en place par le conseil départemental en collaboration avec la communauté de communes du Massif du Sancy et la mairie de Besse. Donc c'est un festival d'art vocal qui met en valeur le petit patrimoine, également les sites architecturaux, les espaces naturels sensibles comme le lac Pavin par exemple. Donc nous on l'accueille le samedi 4 juillet en débutant à partir de 11h le matin déjà avec les artistes qui vont faire une démonstration de leur instrument au lac Pavin. Ensuite, on continue à 13h30 avec une balade accompagnée, organisée par le PNR des volcans d'Auvergne, ouvert à tous à partir de 8 ans. Ensuite, à partir de 17h, sur le plateau du lac Pavin, sur l'esplanade exactement, à 17h, on aura un palabre scientifique avec Christian Amblard, qui est le directeur de recherche honoraire en hydrologie et biodiversité microbienne au CNRS. Sur l'esplanade du lac Pavin à partir de 17h, d'une durée d'une heure. Ensuite, on montera au plateau de Vassivière avec Pascal Chapeau, qui nous fera une visite guidée du plateau. C'est une guide conférencière. Visite qui nous parlera un petit peu du patrimoine, des légendes du plateau de Vassivière. Après la partie un petit peu dégustative, à partir de 19h30 à la chapelle de Vassivière, des dégustations de produits régionaux. Pour ensuite terminer ce festival Loi et Patrimoine à 20h30 avec le grand concert à la chapelle de Vassivière avec au programme musique traditionnelle du monde, spectacle qui s'appelle Orient.
1: Eh bien, un beau programme.
2: Voilà, un beau programme pour débuter cette saison culturelle. Et j'en profite également, le lendemain, on aura toujours un concert de musique classique à l'église de Besse. Récital musical consacré à Marie, de l'époque médiévale à la période baroque, avec un concert donc à cette église de Besse à partir de 17h le dimanche 5 juillet.
1: Intéressant.
2: Voilà.
1: Ça s'enchaîne.
2: Ça s'enchaîne très bien. Et puis, on continuera après notre saison culturelle par une programmation qu'on fait depuis plusieurs années, le 13 juillet. Voilà, on met un petit peu en valeur une petite animation sur la place de l'église avec à partir de 19h un DJ set volume. DJ volume, c'est un digger conférencier qui sillonne un peu les villes auvergnates, mais également aux États-Unis. Donc, il a une grosse collection de vinyles, plus de 15 000 vinyles. Donc, il nous fera découvrir un petit peu toute cette collection à travers un set vinyle devant l'église. Et puis après, à la suite, on aura à 21h un concert avec Monokini, un groupe de yéyé Made in France, entre ambiance vintage et modernité. Donc twist, yéyé, rock'n'roll pour faire la fête et danser jusqu'au bout de la nuit. Et puis on en profitera également pour s'asseoir dans les transats, boire un petit coup, une petite bière ou réserver un petit repas avec les commerçants de l'église. Voilà.
1: Et puis profiter de l'été.
2: Et profiter de l'été.
1: Nous sommes le 13. Donc on va ensuite transitionner au 15 juillet.
2: Alors le 15 juillet, on a un spectacle de théâtre de rue qui s'appelle Fabrice Guy, l'Opéra Rock. Alors, je ne sais pas si vous connaissez Fabrice Guy, c'est un ancien champion olympique de saut à ski. Et il y a deux comédiens qui ont voulu recréer un petit peu sa vie, son parcours à travers du théâtre de rue, en créant ce spectacle qui est un mélange d'humour. Donc, c'est un spectacle à la gloire, entre guillemets, de Fabrice Guy, champion olympique du combiné à Berlin en 1992. Donc, c'est une épopée de leur héros, façon simple, brute et spectaculaire, un peu comme eux, tu vois. Voilà.
1: Je vois. Ensuite, théâtre, c'est ça, le 21 ?
2: Le 21. Alors, un théâtre beaucoup plus classique avec Molière, avec Martin Petit-Guyot, qui est un acteur assez connu, qui a travaillé à la Comédie Française, et un spectacle qui va raconter la vie de Molière. La vie de Molière, donc on va prendre pas mal de choses sur sa vie, et également... C'est raconté avec beaucoup d'humour et beaucoup d'acidité aussi, parce que c'est un comédien quand même qui est un peu graissant, et en même temps qui raconte la vie de Molière. Donc c'est un petit aspect différent de ce qu'on peut écouter classiquement au niveau de la vie de Molière. Voilà.
1: D'accord. Intéressant. Et ensuite, donc, on va transitionner avec Adèle Coyot, le 22.
2: Alors, Adèle Coyot, c'est une artiste clermontoise d'origine du Cantal, qui va nous présenter un petit peu un récital de chansons françaises à l'occasion des petites cités de caractère dont Marie nous parlera un petit peu plus tard dans le cadre du Festival Patrimoine. À partir de 18h, on aura un concert en transat avec cet artiste-là. Donc, on sera installé dans le jardin médiéval, tranquillement, pour écouter cet artiste local. Voilà.
1: Ok. Ensuite, le 23, Jason Mist.
2: Donc, on continue toujours dans la partie concert avec Jason Mist. Donc, c'est un musicien qui est d'origine de la Nouvelle-Calédonie, un auteur-compositeur qui sera présent dans la région, qui a bourlingué un petit peu partout en Inde, en Australie. Donc, ça lui a permis d'enrichir sa musique qui a son image. Voilà. Donc, à 21h, sur une place, autour des terrasses de café de Bess. Voilà. C'est un concert World Folk Blues. Voilà.
1: Classique, quoi.
2: Classique.
1: Et donc, ensuite, le 28 juillet.
2: Alors, le 28 juillet, c'est du théâtre de rue. C'est un duo gestuel et clownesque pour deux mamies sur leur banc. Donc, deux comédiennes qui seront grimées en vieilles mamies qui sortent de l'EHPAD et qui vont faire un duo clownesque avec beaucoup d'humour. Et c'est un spectacle familial. Ouvert à tous. Voilà.
1: Je me doute que ça devait être assez rigolo.
2: C'est assez rigolo, ouais.
1: Vu la pochette qu'il y a sur le visuel que l'on a sur la programmation, ouais. Le prochain de la programmation, déjà, rien que ça, ça donne envie d'y aller.
2: Ça donne envie d'y aller, exactement.
1: Et on termine donc ce mois de juillet avec le 29.
2: Alors, le 29, c'est un groupe clermontois. Bon, on travaille beaucoup avec les groupes locaux, Auvergnat. Donc, on met en valeur un petit peu la scène auvergnate qui est riche. Donc le groupe les Black Sharks qui écume un petit peu toutes les petites scènes clermontoises, ils seront là pour présenter un concert de soul music très très dynamique, un concert énergique, chaleureux. Voilà, pour une plongée dans l'âge d'or du soul, voilà, en soirée autour des terrasses comme d'habitude à Bess. Voilà. Passer un petit bon moment.
1: Voilà. Et si on veut retrouver toutes les informations, comment on fait ?
2: Alors, ces informations, on le trouve sur le site du 106.com, également sur le Facebook de la mairie, Instagram. Également, on a un petit livret papier qui est distribué aux offices de tourisme de Bess et de Super Bess qui résume toute cette programmation de tout l'été avec trois parties, la partie festival, saison culturelle, la partie patrimoine et toutes les animations loisirs et sportifs de Super Bess. Voilà.
1: Vous avez de quoi vous amuser, faire...
2: À Bess, voilà.
1: Bon, ben merci beaucoup Stéphane.
2: Merci. 106 FM. 106 FM. 106 FM.

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2: Les bons plans, c'est tout d'abord ce samedi 4 juillet, le rendez-vous pour Voix et Patrimoine, le festival. Avec tout d'abord ce samedi 4 juillet à 11h à l'esplanade du lac Pavin, au fil de la route de la soie, Voix et Voyage. Le paysage de la biodiversité sur les plateaux du lac Pavin, avec une balade organisée par la PNR des volcans d'Auvergne et le service des espaces naturels sensibles du département. Le rendez-vous esprit aussi du côté d'une conférence pour la biodiversité qui s'effondre. C'est le vivant qui disparaît, bien sûr. Conférence scientifique de Christian Amblard. C'est à l'esplanade du lac Pavin. Et là, c'est à 17h. Le rendez-vous est pris. Et puis, promenade sur le plateau de la Vassivière avec Pascal Chapeau, guide conférencier à 18h30. Le départ, c'est à la chapelle de Vassivière. Et puis, dégustation des produits locaux à 19h30. Toujours à cette chapelle de Vassivière. Oublier le concert d'Emmanuel III et Lucas Demiuk, Orient, de musique traditionnelle du monde. Vous avez toutes les infos. Le tarif, c'est 10€ pour le concert à la chapelle Notre-Dame de Vassivière. Toutes les réservations au 04 73 78 50 83 pour toutes les informations. C'est bien sûr au département du Puy-de-Dôme et à la médiathèque de Besse.
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1: À la mi-journée, le ciel reste variable sur le massif avec des conditions qui deviennent de plus en plus favorables. Les températures atteignent actuellement 17 degrés et continueront à progresser jusqu'à cet après-midi, atteindre 22 à 24 degrés. Le vent secteur nord-ouest soufflera autour de 15 km avec quelques rafales proches des 20 km/h. Pour ce soir, le temps restera sec et plutôt lumineux avec une baisse progressive vers 14 degrés. Pour la suite, le week-end sera bien orienté. Samedi, sec et ensoleillé jusqu'à 26 degrés, puis dimanche encore plus lumineux avec 26 à 27 degrés attendus au meilleur de la journée. Voilà pour la météo. 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
1: La météo.
2: Cet après-midi dans le massif du Sancy, le temps s'améliore nettement après une matinée plutôt grise. Les éclaircies gagnent du terrain avec des températures qui atteignent de 22 à 24 degrés. Le vent secteur nord-ouest soufflera autour de 15 km avec des rafales proches de 20 km/h. La soirée s'annonce calme et sèche avec un ciel plus dégagé, des températures qui descendent vers les 14 degrés. Pour ce week-end, la tendance est simple, soleil dominant, temps sec et douceur en hausse avec 26 degrés attendus samedi, puis 27 degrés attendus dimanche sur l'ensemble du massif. Voilà pour la météo, retour des meilleurs rimes sur les sommets sur 106FM 103.5 ABS et sur le www.106fm.fr.
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1: La météo.
2: Cet après-midi dans le massif du Sancy, le temps s'améliore nettement après une matinée plutôt grise. Les éclaircies gagnent du terrain avec des températures qui atteignent de 22 à 24 degrés. Le vent secteur nord-ouest soufflera autour de 15 km avec des rafales proches de 20 km/h. La soirée s'annonce calme et sèche avec un ciel plus dégagé, des températures qui descendent vers les 14 degrés. Pour ce week-end, la tendance est simple, soleil dominant, temps sec et douceur en hausse avec 26 degrés attendus samedi, puis 27 degrés attendus dimanche sur l'ensemble du massif. Voilà pour la météo, retour des meilleurs rimes sur les sommets sur 106FM 103.5 ABS et sur le www.106fm.fr.
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0: Bonjour Jean-René.
1: Bonjour Robin.
0: Bon, nouvelle semaine qui démarre.
1: Ouais, ravi de te retrouver.
0: Bah également, merci.
1: Alors tu sais que en France, la semaine de cinéma commence un mercredi. Ce qui n'est pas le cas de tout le monde. États-Unis, c'est vendredi. Autrefois d'ailleurs, au début du XXe siècle, hein, 1920, voilà, c'était aussi le vendredi. Ça permettait aux exploitants de recevoir les bobines à l'époque, de contrôler les films pour le week-end. Ils ont mis ça le mercredi parce que ça correspond, depuis 70, hein, 72 exactement, au congé des enfants. Et ils se sont dit, un enfant plus deux parents, ça fait trois personnes, plein pot, donc mercredi, on commence. C'est pour ça que ça commence le mercredi. Alors,
0: intéressant.
1: Cette première semaine de juillet, pédale douce, tranquillou, hein, ça va être du samedi au mardi 7 juillet. On a Disclosure Day, c'est comme ça qu'on prononce ?
0: Disclosure Day, yes.
1: Parfait. Bon, c'est un film de Spielberg, donc c'est pas n'importe qui. Et ça dure 2h20, c'est de la SF, thriller, moi j'ai bien envie de le voir. Le pitch est le suivant, si tu découvrais que nous ne sommes pas seuls, si on te le montrait, te le prouvait, est-ce que ça te ferait peur ? Moi, oui.
0: Ben, je suis effrayé, moi, là.
1: Ah ouais, grave. Les gens ont droit à la vérité, ce que dit le pitch. Elle appartient à 7 milliards de personnes. Chaque seconde nous rapproche de l'inévitable. Disclosure Day.
0: Ouf.
1: Waouh.
0: Ouais, ça envoie quand même.
1: Ensuite, on enchaîne sur un drôle de film japonais qui est à la fois une comédie, un drame et du fantastique. Il dure 2 heures, il s'appelle Le Dernier Vrai Samouraï, et l'histoire est rigolote.
0: Oui, parce qu'en fait, en gros, ça veut dire qu'il y a aussi des faux samouraïs.
1: Ben, il y en a partout.
0: Punaise.
1: Même à Bess.
0: Ouais, c'est vrai.
1: Je te jure.
0: Dans le sens-ci. Ah, mais ouais. C'est pas ceux qu'on voit là avec les épées si. Dans le dos. Ils disent, j'ai coupé un arbre et là tu les vois. Et ça
1: ouais,
0: se passe.
1: Mais ça, c'est pour revaloriser le métier de bûcheron en fait. Parce qu'ils avaient un peu. Bon, voilà. Okay. Alors écoute, ça se passe à Kyoto, à la fin de l'époque Edo. Alors l'époque Edo, d'ailleurs c'est l'ancien nom de Tokyo, ça va de 1600 jusqu'au milieu du 19e. Hein. Deux samouraïs de clans ennemis luttent dans un combat sans merci jusqu'à ce qu'une pluie torrentielle s'abatte sur eux et qu'un éclair les éblouisse. On a eu ça hier soir, d'ailleurs très fort. Hein.
0: Oui.
1: À sa grande surprise, un des deux samouraïs se réveille dans le Japon contemporain sur le plateau d'une série historique. Pris, je pense que c'est pour ça que c'est une comédie, hein. Pris pour un figurant à cause de son apparence et de son comportement, le samouraï devient vite la coqueluche des tournages avant d'être engagé comme cascadeur professionnel.
0: Ah oui.
1: Ouais, ça m'intrigue.
0: C'est clair, moi aussi. Ouais.
1: Alors, tout autre registre pour cette semaine, En nous, c'est le documentaire de Juliette Binoche, son premier film d'ailleurs. Il se trouve qu'en 2007, Binoche et le danseur et chorégraphe britannique Akram Khan décident de se lancer dans une aventure artistique inédite. Lui, Akram, veut jouer et Juliette souhaite danser. Et ensemble, ils vont écrire et créer un spectacle qui les poussera à se dépasser. Avec ce premier film, en tant que réalisatrice, Juliette Binoche propose aux spectateurs d'entrer dans l'intimité de la création, révélant les épreuves, les joies, les doutes qui mènent aux répétitions du spectacle final. Je crois que je le programme qu'une fois, ça. Regarde sur le programme.
0: Il est programmé, en effet, non, deux fois.
1: Deux fois.
0: Le samedi 4 à 19h et le mardi 7 à 19h.
1: Génial. Et alors ensuite, je prolonge De Gaulle, la bataille de Gaulle.
0: Ah, et la bataille de Gaulle.
1: Ah, c'est le numéro 1 que j'ai vu hier soir. Mais je le prolonge 2 semaines de suite. Vous connaissez l'histoire. Il y a un casting absolument extraordinaire. Vous en parlerez plus tard. Ça, c'est pour la semaine actuelle.
0: La semaine actuelle, totalement.
1: Exactement.
0: J'ai pas le numéro, mais voilà. Et pour les personnes, Jean-René, qui souhaiteraient venir voir les horaires, connaître les horaires, etc.
1: Oh, alors ça, soit on tapote. On tapote Allociné, on tapote le site de la mairie de Bess ou le site de l'office de tourisme, 106.fr. Okay. Soit on vient en personne, prendre des programmes devant le cinéma, à la mairie, à la boulangerie, à la médiathèque, à l'office de tourisme, bref. Si on le veut, on l'a.
0: Totalement. Donc, je précise, c'est 106.com, le site de l'OT.
1: Oui, 106.com.
0: Parce que .fr, il tombe oui. Sur rien, en fait.
1: C'est pas pour être désobligeant. Hein.
0: Non, non.
1: Allociné, c'est très simple.
0: Oui, je suis d'accord. Et pour venir voir ces fameux films, ouais. Donc c'est au cinéma de Bess.
1: Ben, Ciné-Bess.
0: Que personne ne sait où il est. Mais nous, on sait où il est. Et on va donner l'adresse parce que c'est super important.
1: Formidable.
0: 4 places de l'église. À Bess, juste à côté de la
1: Bravo.
0: Mairie.
1: Le ciné Bess, le saut Lilès.
0: Le saut Lilès. Hein, quel beau jeu de mots. Bon, bah écoute, j'en reviens, on se retrouve la semaine prochaine.
1: Avec joie.
0: Allez, merci beaucoup.
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2: 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Les producteurs locaux vous proposent l'incontournable fromage Saint-Nectaire, charcuterie, légumes de saison et tout ça dans une ambiance conviviale. Le marché, avec un large choix de produits du terroir, il se tient donc chaque lundi matin dans la cité médiévale de Renaissance de Besse de 7h à 13h.

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2: Et les bons plans, cet été, c'est aussi aller à la découverte des concerts avec le groupe notamment Versiel. Deux guitares, un accordéon, une batterie de musiciens, des reprises de tout horizon, aussi entre chansons françaises, musique traditionnelle et variétés internationales. Ce duo au répertoire varié et fait différentes couleurs et textures musicales. Il est composé de Romain Madard à la guitare et à la batterie et de Léa Bisson à la voix, l'accordéon et à la guitare. Pour les dates, prenez tout de suite votre agenda. Le rendez-vous est pris à la Rive Gourmande de Chambon le 27 juin. Ça sera donc au Bistrot Vallée à Chambon le 2 juillet, au Marché Nocturne de Champé le 8 juillet, au Bistrot d'ici à Saint-Saturnin le 10 juillet, au Camping La Clairière à Aïda le 17 juillet, la Tannerie à Rion le 23 juillet, au Casino de Saint-Nectaire le 25 juillet, à la Conciergerie du Port à Romagna le 31 juillet, la Fête Patronale à Mauriac le 2 juillet et au Marché Nocturne de Champé le 5 juillet. Ça y est, vous avez pris vos dates pour aller découvrir Léa Bisson notamment et son duo avec Romain Madard, le groupe Vert Ciel.
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Salut, c'est Elodie, votre blogueuse voyage préférée. Aujourd'hui, à l'approche des vacances d'été, je voulais vous partager une belle idée d'activité à faire en famille dans l'Allier, le géocaching. Pour notre part, nous utilisons principalement l'application Pépite. Vous connaissez ? Pépite est 100% gratuite et 100% bourbonnaise. Vous la téléchargez sur votre smartphone et cette dernière vous propose pas moins de 45 randonnées à travers tout notre joli département. Tout au long de votre parcours, vous répondrez à différentes questions et énigmes qui vous mèneront jusqu'à un trésor bien caché qui fera le bonheur de vos chères têtes blondes. De 1 à 14 km, d'Uriel à QC, en passant par Montluçon, Souvigny, Néry-les-Bains, Malicorne, Condallier, Hérisson ou encore Ghana, ces promenades familiales vous permettent de découvrir ou redécouvrir notre patrimoine naturel, historique, religieux et industriel de façon ludique. La bonne nouvelle, c'est que les parcours Pépites sont disponibles et réalisables tout au long de l'année. Retrouvez Pépite, le géocaching 100% bourbonnais, sur mon blog et mes réseaux sociaux, Elodie, E-L-O-D-Y, Loves Travels. Je vous dis à très vite.

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2: Les bons plans, c'est tout d'abord ce samedi 4 juillet, le rendez-vous pour Voix et Patrimoine, le festival. Avec tout d'abord ce samedi 4 juillet à 11h à l'esplanade du lac Pavin, au fil de la route de la soie, Voix et Voyage. Le paysage de la biodiversité sur les plateaux du lac Pavin, avec une balade organisée par la PNR des volcans d'Auvergne et le service des espaces naturels sensibles du département. Le rendez-vous esprit aussi du côté d'une conférence pour la biodiversité qui s'effondre. C'est le vivant qui disparaît, bien sûr. Conférence scientifique de Christian Amblard. C'est à l'esplanade du lac Pavin. Et là, c'est à 17h. Le rendez-vous est pris. Et puis, promenade sur le plateau de la Vassivière avec Pascal Chapeau, guide conférencier à 18h30. Le départ, c'est à la chapelle de Vassivière. Et puis, dégustation des produits locaux à 19h30. Toujours à cette chapelle de Vassivière. Sans oublier le concert d'Emmanuel III et Lucas Demiuk, Orient, de musique traditionnelle du monde. Vous avez toutes les infos. Le tarif, c'est 10€ pour le concert à la chapelle Notre-Dame de Vassivière. Toutes les réservations au 04 73 78 50 83 pour toutes les informations. C'est bien sûr au département du Puy-de-Dôme et à la médiathèque de Besse.

0: écoute.
1: Comme ça sent bon.
2: Bonjour à toutes et à tous. Aujourd'hui, nous allons parler du radis. C'est vrai qu'on n'en a pas beaucoup de radis, mais on va quand même parler du radis. Et on va le cultiver, celui-là.

Le radis cultivé est une espèce de plante potagère, annuelle ou bisannuelle, de la famille des brassicacées, principalement cultivée pour son hydrocotyle charnu, souvent consommé cru comme légume. Cependant, toutes les parties de la plante sont comestibles, bien que sa racine pivot soit plus populaire. La peau et la chair du radis peuvent être de différentes couleurs, dont la plus courante est le rouge. Certaines variétés peuvent être bicolores, roses, violettes, vertes, blanches ou noires. Mais il est probable que durant la préhistoire, la partie du radis à être consommée était prioritairement les feuilles plutôt que la racine. Les premières cultures de radis auraient eu lieu au Proche-Orient il y a plus de 5000 ans. Les radis sont consommés dans l'Égypte ancienne. Hérodote a même affirmé que les ouvriers qui ont construit la pyramide de Khéops recevaient une ration quotidienne de radis, mais cela n'a pas été confirmé par l'archéologie. Le radis était dédié à Apolléon par les Grecs. Il fait partie des plantes dont la culture est recommandée dans les domaines royaux par Charlemagne, dans le capitulaire de Vilis, fin du 8e ou début du 9e siècle. Au Moyen-Âge, les variétés utilisées n'avaient probablement pas grand-chose à voir avec les variétés actuelles. En effet, l'époque moderne a vu l'introduction de nouvelles variétés plus petites. Le petit radis rouge, tout rond, n'a fait quant à lui son apparition qu'au XVIIIe siècle. Selon les décrits, les radis sont considérés comme des plantes annuelles, mais certains écotypes peuvent être bisannuels. Le tubercule de radis est prolongé en bas par une racine pivotante et surmonté en haut par une rosette de 7 à 8 feuilles, parmi lesquelles on peut reconnaître les deux cotylédons de la germination. Cet organe n'est donc ni un tubercule racinaire, ni un tubercule collinaire, mais un tubercule mixte. La tubérisation étant due à l'hypertrophie du xylème secondaire et étant étroitement liée à la photopériode et plus particulièrement aux jours longs. Les radis sont des plantes à cycle court, 25 à 35 jours en primeur, moins en saison, si bien que les cotylédons croissant jusqu'au 15e jour persistent jusqu'à la récolte, 35 à 70 jours en culture abritée hivernale. Près de 360 variétés sont inscrites au catalogue européen des espèces et variétés et plus de 65 au catalogue officiel français. Alors, les différentes variétés de radis, il existe de nombreux types de variétés, chacun ayant ses propres caractéristiques et saveurs. Voici une petite liste de types de radis les plus couramment utilisés en cuisine. Le radis rouge, c'est le type de radis le plus courant. Il a une peau rouge foncée et une chair blanche et croquante. Il est communément utilisé dans les salades ou comme garniture. Le radis blanc, également connu sous le nom de daikon. Ce type de radis est plus long et plus doux que le radis rouge. Il est souvent utilisé dans la cuisine chinoise, la cuisine japonaise. Il se consomme aussi bien cru que cuit. Le radis noir, ce type de radis a une peau noire et une chair blanche. Il a un goût piquant et est souvent utilisé en salade ou en accompagnement. Il est apprécié pour ses vertus médicinales. Le radis pastèque. Ce radis a une peau verte et blanche et une chair croquante et juteuse. Il est souvent utilisé dans les salades ou comme collation. Le radis chinois, également connu sous le nom radis que drap, il a une forme allongée et une peau verte. On va parler un petit peu de sa culture. La culture des radis en France date de 1934. Les semences de radis germent rapidement, généralement en 3 à 7 jours. Ils arrivent à maturité entre 3 et 4 semaines. Les périodes de récolte peuvent être étendues grâce à des plantations répétées, espacées d'une semaine ou deux. Les radis d'été sont semés dans un sol sableux par semis direct dès que le sol est travaillable et à toutes les deux semaines, tandis que les radis d'hiver sont semés en été pour des récoltes d'automne. Comme pour les autres légumes racines, le labour du sol préalable au semis contribue à une meilleure croissance de la racine. Pratiquement après avoir fait un sillon, les graines de radis sont semées à faible écartement, puis recouvertes d'1 à 2 cm de terre.
Les radis fourragés peuvent être pâturés ou sont utilisés comme plante de couverture de sol, piège à nitrate. Alors, son utilisation, certaines sont connues, d'autres moins. Sa première utilisation en cuisine, toute la plante se consomme crue ou cuite. La micropousse, les racines, les fans ou braides, les fleurs, les siliques et les semences. Sa deuxième utilisation, on l'utilise souvent comme un pigment rouge végétal. Le radis rouge fournit un colorant rouge naturel, utilisé en cosmétique comme alternative aux pigments synthétiques. Mais on va aussi parler de quelques expériences scientifiques. Mises à germer, les racines permettent de réaliser l'expérience de physiologie végétale de sac, qui permet de préciser à quel niveau de la racine se situe la croissance maximale et une expérience de gravitropisme très démonstrative. Les radis fondus, placés dans une eau fraîche, s'ouvrent comme une corolle de fleurs en raison de la pression de turgescence des couches internes et de la tension des couches externes. En 1928, Karpeschenko parvient à la création d'une progéniture fertile de radis et de choux. Première instance d'une nouvelle espèce obtenue par spéciation de polyploïdes lors de croisements expérimentaux. On voit aussi son utilisation dans la culture populaire. En France, sous la Troisième République, la polémique politique utilisait l'origine commune du nom de radicalisme et de radis pour dire le radical est comme le radis, rouge dehors, blanc dedans. La couleur rouge étant celle du drapeau du mouvement ouvrier, le blanc celui des royalistes. La comparaison a ensuite été utilisée pour d'autres partis, notamment après la Première Guerre mondiale, par des communistes pour s'opposer aux socialistes. On peut parler bien sûr des bienfaits du radis. Même si tout le monde n'aime pas ce légume racine, il présente de nombreux avantages pour la santé. Premièrement, défense des globules rouges. Le radis est connu pour limiter les dommages causés aux globules rouges et ce faisant augmenter l'apport d'oxygène dans le sang. Il est riche en fibres. Si vous le connaissez dans votre salade, si vous le consommez dans votre salade quotidienne sans en abuser, bien sûr, le radis fournit à votre organisme une grande quantité de fibres, améliorant ainsi votre digestion. Il régule également la production de bile, protège le foie et la vésicule biliaire. Et il est idéal pour lutter contre la rétention d'eau. Il protège le cœur. Les radis sont une bonne source d'anthocyanes qui assurent le bon fonctionnement de notre cœur et réduisent le risque de maladies cardiovasculaires. Ils sont également riches en vitamine C, en acide folique et en flavonoïdes. Ils contrôlent la tension artérielle, car le radis apporte à l'organisme du potassium qui peut contribuer à abaisser la tension artérielle et à maintenir le flux sanguin sous contrôle, en particulier si vous souffrez d'hypertension. Le radis ayant une teneur élevée en vitamine C, il peut vous protéger contre le rhume et la toux et il améliore votre système immunitaire de base. Mais il faut en consommer régulièrement. Il contrôle également le développement des radicaux libres nocifs, l'inflammation et le vieillissement précoce. Il fortifie les vaisseaux sanguins. Le radis joue un rôle important dans la production de collagène, ce qui renforce nos vaisseaux sanguins et diminue les risques d'athérosclérose. Ce légume racine n'est pas seulement bon pour votre système digestif, mais il aide aussi à résoudre les problèmes d'acidité, d'obésité, de problèmes gastriques, de nausées, entre autres. Les radis rouges regorgent vitamines E, A, C, B6 et K. Ils sont également riches en antioxydants, en fibres, en zinc, en potassium, en phosphore, en magnésium, en cuivre, en calcium, en fer et en manganèse. Et chacun de ces éléments est connu pour maintenir notre corps en bon état de fonctionnement. Il est également bon pour la peau. Si vous buvez du jus de radis tous les jours, vous donnez à votre peau un coup de pouce spécial pour rester en bonne santé, principalement grâce à la vitamine C, au zinc et au phosphore. De plus, le radis éloigne la sécheresse, l'acné, les boutons et les éruptions cutanées.
De plus, vous pouvez utiliser la pâte de radis pour nettoyer votre visage. Et si vous l'appliquez sur vos cheveux, elle aide à éliminer les pellicules, à prévenir la chute des cheveux et à renforcer la racine. Il est donc bon pour l'hydratation. Si vous avez tendance à manger un peu plus de radis en été, c'est probablement parce qu'il maintient l'hydratation du corps en raison de sa teneur élevée en eau. Cependant, quelques contre-indications et précautions à connaître. Malgré ses nombreux bienfaits, la consommation de radis peut ne pas convenir à tout le monde, notamment les personnes souffrant de troubles digestifs sévères, comme le syndrome de l'intestin irritable, doivent limiter leur consommation pour éviter les désagréments. Et en grande quantité, le radis noir peut être irritant pour l'estomac et le foie. On va maintenant parler de cuisine. Comment cuisiner le radis ? Si vous pensiez qu'il n'y a pas grand-chose à faire avec le radis, vous vous trompez. Il existe de nombreuses façons de tirer le meilleur profit de ce légume. En salade, bien sûr. Les radis peuvent être tranchés finement et ajoutés à une salade pour apporter du croquant, un peu de piquant. Vous pouvez les mélanger à d'autres légumes, comme les carottes et les concombres. Comme garniture, toujours tranchés très finement, les radis peuvent être utilisés comme garniture pour les sandwichs et les burgers. Cela apporte de la fraîcheur et du croquant. Vous pouvez aussi les faire mariner. Ils peuvent être marinés dans du vinaigre, de l'huile d'olive, du sel, du sucre, pour accompagner des plats de viande ou de poisson. Dans une soupe, le radis noir s'associe à tous les autres légumes d'hiver. Évidemment, en apéritif, les radis peuvent être servis avec du fromage frais ou de l'houmous pour une collation saine. Le radis est donc un excellent allié pour une alimentation saine et équilibrée. Si vous voulez, je vais vous donner deux recettes. Alors, un fromage blanc au radis rose. Pour cela, il vous faudra une douzaine de radis, 250 g de fromage blanc bien égoutté, une cuillerée à soupe de crème fraîche, une cuillerée à soupe de fines herbes hachées, sel, poivre. Vous retirez les fanes, vous lavez les radis, vous les coupez en lamelles. Vous versez le fromage blanc dans un bol, vous ajoutez la crème et les fines herbes, salez, poivrez, fouettez le tout, ajoutez enfin les rondelles de radis, mélangez. Mettre au réfrigérateur au moins une heure, servir très frais, accompagné de fines tartines de pain de campagne. Je vais aussi vous présenter, si vous le souhaitez, une tarte tatin au radis noir. Donc un radis noir, une pâte feuilletée, une cuillère à soupe de sucre, une cuillère à soupe de vinaigre balsamique, 50 g de beurre, du persil, sel, poivre. Vous épluchez votre radis noir, vous le découpez en fines rondelles. Dans une casserole d'eau bouillante salée, vous faites cuire les rondelles de radis à peu près 5 minutes. Vous égouttez, vous réservez. Vous préparez un caramel. Pour cela, dans une casserole anti-adhésive chaude, vous mettez le sucre. Vous remuez jusqu'à obtention d'une coloration brune. Hors du feu, vous ajoutez le vinaigre et remuez. Versez le tout dans le fond du moule à tarte. Mettre quelques noisettes de beurre et un peu de persil sur le caramel. Disposez ensuite les rondelles de radis en rosace. Vous poivrez, vous remettez quelques noisettes de beurre et de persil. Vous recouvrez le tout de pâte feuilletée piquée en rentrant bien les bords de la pâte dans le moule. Vous enfournez 20 minutes à 200 degrés. Cette tarte s'accompagne très bien de jambon fumé ou de tranches de magret fumé. Elle peut aussi se faire en dessert. Vous pouvez mettre du miel à la place du caramel avec des herbes comme le thym ou le romarin. Allez, je vous souhaite bon appétit.

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1: 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Finalement, tu vois, j'ai construit ma vie. 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
3: Bonne nouvelle pour les amateurs de musique. 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La musicale du bourg vous donne rendez-vous dans le village pour un concert en toute convivialité. Ne manquez pas cet événement gratuit. Toutes les infos sont à retrouver sur 106fm.fr.

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1: Salut tout le monde, je suis Sergio et on est ensemble pour une heure de mix, de remix et de méga mix en non-stop et sans blabla. Je veux bien sûr vous parler de 60 minutes in the mix. Un 60 minutes in the mix consacré aux années 2000, à la décennie 2000-2010 avec tout le monde. David Guetta, David Vendetta, Rihanna, Laurent Wolf, John Dalbach, bref, de la grosse pointure qui vous a fait suer sur les dance floors dans la décennie 2000-2010. Donc alors allons-y.

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